Je commence par le nom de Allah, le très miséricordieux, le miséricordieux. Dieu n'a pas de ressemblance avec les créatures. La preuve, selon la raison, en est que s'il avait une ressemblance avec quelque chose de sa création, il lui serait possible ce qui est possible aux créatures, que ce soit le changement, l'évolution ou l'anéantissement. Et si cela était possible à son sujet, il aurait besoin de qui le ferait changer ? Et celui qui a besoin d'autre que lui ne peut être un dieu. Il a donc été confirmé qu'il n'a de ressemblance avec rien. Quant aux preuves rapportées à partir des textes de l'obligation de sa différence avec ce qui entre en existence, il y a entre autres sa parole « Ta'ala », ce qui signifie « Rien n'est tel que lui ». C'est la plus claire des preuves rapportées à partir des textes à ce sujet qui soient rapportés dans le Coran. En effet, cette ayah fait comprendre qu'il est absolument exempt de toute ressemblance avec les créatures, car Allah tabaraka wa ta'ala a cité le mot indéfini « shay », ce qui existe, le contraire du néant, dans une construction de négative. Et la forme indéfinie, quand elle figure dans une construction de négative, indique la généralisation. Allah, par cette phrase, a nié à son sujet la ressemblance avec ce qui a un volume, au corps et à ce qui advient au corps. Tout comme il n'a pas de ressemblance avec ceux qui ont des âmes, qu'ils soient hommes, djinns, anges ou autres. Il n'a pas de ressemblance avec les objets inanimés, qu'ils soient des corps du monde supérieur ou du monde inférieur. Il n'a pas de ressemblance avec rien de cela. Allah, tabaraka wa ta'ala, n'a donc pas restreint la négation à son sujet de la ressemblance avec un genre particulier parmi les choses qui entrent en existence, mais il a généralisé la négation de la ressemblance avec lui à tout individu parmi les choses qui entrent en existence. Et cette négation englobe le fait qu'il est exempt du volume et du comment. Le volume étant la quantité du corps, c'est-à-dire qu'il n'est pas comme le corps, caractérisé par la quantité, la surface et la limite. Il n'est donc pas quelque chose de limité, ayant un volume et une distance. Celui qui dit au sujet de Allah qu'il a une limite, il l'a assimilé à ses créatures, car cela est en contradiction avec la divinité. En effet, si Allah avait une limite et une quantité, il aurait besoin de qui lui attribuerait cette limite et ce volume, tout comme les corps ont besoin de qui leur attribue leur limite et leur volume, car la chose ne se crée pas elle-même avec son volume. Donc, si Allah tabaraka wa ta'ala avait une limite et un volume comme les corps, il aurait besoin de qui lui attribuerait cette limite, car il n'est pas valable, selon la raison, que ce soit lui qui se soit doté lui-même de cette limite. Et celui qui a besoin d'autre que lui ne peut être Dieu, car parmi les conditions du fait d'être Dieu, il y a le fait de se passer de toute chose. Et la louange est à Allah, le Seigneur des mondes, et Allah est celui qui sait toutes choses.